Mais par contre, c'est

0: Je attaché de les côtés, rien à l'apparent, 220 PC, 420 comme version, 220 outils répéteurs.
1: À
0: 425,
1: 220.

0: 480, plus 295 volts, à l'exception du 220, du 420. Le récent demande est déclenché par le 12 juin 2022.
1: 429, 420.

0: Divergent 9.
1: Divergent
0: 9 pour Alex, dans la quarantaine. Revenez sur le 18 et 17-19-86.41. C'est un accident qui est dans deux véhicules. Le 228 est blessé.
1: La 23, le 228. Vous mentionnez que c'est la 40 est, c'est vous?

Pardon? Oui, mais tu es en train de pour l'accident sur la 40 ouest, au kilomètre 4, 89.1, le 228 est 28.

0: Wichita Fun. Dimitri Top Fun, Portland Street, and Tommy 226. Il est 4h30, on est resté sur place en assistance des 1035.
1: À 2h52, 222.

41-45, 42-45, 43-45, 43-45.

你听到那是什么？

Parce que 4, le vrai senteur, ça a la question du 2, 7, 4, 7, 3, 2, 22.

0: Actually.
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0: en train de nous appeler.
1: À 22h12, 210, activez-vous votre RT.
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0: Total, pour le 1-7-8-8, je vous laisse en dessous, à l'exception du 212-225 pour une vérification 222.
1: Mais les 227, ils sont bons.

de dire que ça se fait pour un barbecue ou en opération 22. 22h36, 2 chambres,

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1: Nous avons

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0: 99 56 place de Montgolfière. Êtes-vous en mesure de rejoindre le 1240 qui vient nous rejoindre? Attention, prochain regard. Edicane, nous avons perdu l'ordre d'entendre les pilotes.
1: 2044, 239.

0: Juste 22, on demanderait les 9,36 sur le lieu pour vérification des installations électriques ainsi que la commission électrique de la Ville de Montréal.
1: Je vous en prie, 36.
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0: Roger that, set the... 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
1: Je vous en fais 41 de 237 et la commission électrique de Montréal, est-ce que c'est la même chose?
0: Sur ma tête.
1: 231 de 237.

0: centrale pour le réclame de requête des armements. Mais juste, vous m'avez une heure pour un changement de statut.
1: À 23h25, tout s'installe.

0: 234
1: à 10, 4.
0: 234.

0: contact.
1: Central,
0: le 244, pour l'autoroute 20, direction ouest, donc kilomètre 62,0, avec option du 234, pour un accident et puis un véhicule avec des deux matériels, seulement 222.
1: Continuez 234.

234 pour le 500 déclaré Paris. Le 254, le 254 va être ici. Et l'exception du 204 pour un accident avec une blessure très légère du 202.

0: Ja.
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何も言ってない。あ、初めてですね。実は最近、もう最近、活躍している。

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0: 13 278.
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Ça va être une catastrophe.

0: Ça, après le 258, toute l'équipe du 58 voudrait souligner la retraite du pompier Patrick de l'Art 58-1 après de longues années de service au film. Merci beaucoup, Pat. Vous me reste.
1: Chantal au 205. 205, je t'entends. Chantal au 205. Les gens de Santé nous donnent entre les deux sorties de métro, ce serait sur Sainte-Catherine, au métro Place des Arts. Christian Présentant est encore en ligne. Si on peut aller là, ils vont nous réécrire.
2: Central 205, on est présentement sur le jeune monde. On est 10-27, puis 10-99, Mazarin en cours.

0: 157 pour le deuxième message via con électrique. 257 pour une personne captive, puis dans un
1: 729

Transcripción

Rappel le 226.

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0: Central 2190, le 2190 rue Ward, intersection du boulevard Alex Néon et de la rue Autier. Vous répondez pour une alarme en opération et fumée à l'intérieur. Possiblement des aliments sont chauffés. Le 1040 nous provient de la même adresse, catégorie 4, tout comme en 3.
1: Central 2190.

0: Do something out there.
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0: 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This is bâtiment industriel en rénovation. Rien n'apparaît. Le 251, agit comme PC, le 400 au com, j'active le répéteur.
1: 8h26, 251.

Saint-Germain boulevard Langevin. Et dans cette boulevard, les rues de l'avenue de Salange, c'est pour de la fumée noire au deuxième étage, tout 40 cellulaire. Ce dernier est raccroché au transfert, une catégorie 2 sur le moment.

Le 228.

Opérateur 246, pour le 64 84 Mont-Club, avez-vous des informations sur la localisation du patient ici à l'intérieur? On n'a pas de détails.

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1: Je vais en faire un peu de temps.

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1: Let's go.
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346, 446.

te marier pour un mec qui menace de sauter du balcon jusqu'au 10e étage. Et on est sur l'intervention 39-24. La société qui répond sur l'intervention sera de 10-68 sur 7-5.

0: autres une intervention pour cette catégorie de création.
1: 9h43
0: du 39, le
1: tuyau va vous faire tout, le chemin va s'en aiguiller.
2: 139 du 155. 139 du 155. 139 du 155, on revient à l'ordinateur véhiculaire, c'est pour ça que vous envoyez la carte d'adresse, c'est ça?
1: 139 du 155, 113 dans une réduction.

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0: on
1: your face. Après le 245 que vous répondez au 3045 sur 0.5 de la transmission à l'intersection de la

0: centrale, .245 de l'Assomption. On est 245 445 aux communications. Je sais moins, oui.
1: Numéro 44, 245.

275, vous répondez au 6020-6020 avenue Bonduc-Une à l'intersection du chemin de la Côte-Sainte-Catherine pour une alarme en opération. Le 1040, c'est la liste de sécurité pour une résidence privée.

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0: Le 14-2 par les suites, un extrait avec la suite.
1: Je vais

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0: prendre 2019 parce que vous avez plus de détails pour l'appel et prenez note que c'est un hôpital.
1: Je prends le
0: 2019,
1: on est
0: prêt
1: en
0: appel.
1: On appelle avec les enfants à 20 ans plus qu'il faut pour prendre une note de leur banque qui nous dirait que le patient aurait quitté les lieux. Donc on peut vérifier avec eux si on est allé pour l'intervention ou pas.

0: et aux Premières Nations. 270 par Arrival à Burmans.
1: 358, 478.

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1: Ça va 59 minutes 275.
2: Ah, je vais faire un peu de temps, je vais faire un peu de temps, je vais faire un peu de temps.

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0: 528 à la 51, le 528 sera indisponible, le 828 est disponible sur le plan d'eau Rivière des Prairies, Pont-au-Tremble.
1: Non, c'est 538.

0: 好的，不再保留第三十五分秒钟。
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Vous direz un peu pour l'enquêteur, on est tous une nouvelle, mais il vient de donner son dossier.

Je vais vous faire un petit peu de temps.

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0: de 5 à 15 5.
1: Centrale de
0: 255 au coin de Saint-Charles et Sherbrooke avec cette forme 255 pour un accident impliquant deux véhicules, aucun blessé. 10-22, on aura besoin de 10-33 pour vérification de pourtour de circulation au coin de Sherbrooke et Saint-Charles.

0: 235.
1: Hein.
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0: 266, alors veuillez nous indiquer si c'est bien Hyundai Accent de couleur noire avec l'immatriculation Mike 15 Yankee Victor Victor.
1: Alors,
0: 266, 266.

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1: Central 92, central 94.

205, le 309, puis les Christine. 205, Institut. Votre truc essentiel, le plusieurs étages, j'ai rien apparent. Le 205, intéressé, l'accès RV, le 405 au com. Pendant 219, passe par René Lévesque, reste au coin de Saint-Guinée, René Lévesque. Pour le coin de Saint-Guinée, Christine. Ça passe pas sur Christine. Je vous laisse le

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0: 33-34 같아요.
1: 33-34
0: 같아요.
1: 네, 당장
0: 생불미래 보호는 라디에스
1: 순간
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0: de la Rennes, le 209 de Périfique et le 409 de Rennes des Grandes Régions.
1: On va prendre ça, le 209.

0: J'entends juste qu'il y a un message.
1: Bonjour, 44 de Saint-Rodien.

0: 是这个。
1: 好，大家好，这是师傅。
0: 回家的师傅，师傅。
1: 我把电脑记录下来点。

0: 4-5, le 216 du PC, réactiver le prochain 404.
1: On va dans le 216.

0: Entendu, ça n'a rien dit, c'est ça.
1: Central 246, affirmatif.
0: Central 246, affirmatif.
1: Central 246, affirmatif.

0: vous alliez nous indiquer si vous allez activer le RV.
1: En France, le 66, le 22 va être émis à l'instant.
2: La 1467, le 201, chemin du Bleu Marais, à l'exception du 1467, restamment, depuis le 22.
0: À 2h05, 467.

0: Le vais aller à la caserne 52.
1: Le 452 est 17 à la caserne 52. Est-ce que vous dites que le 451 doit retourner au 52?
0: Je vais prendre le 451. Le 452 est présentement indisponible, donc je rends de DPT, vous devez vous rendre à la caserne 52.

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0: apparatus or something, I think.
1: Pour quelle raison?

Vous êtes militaire 255, gardez l'écoute en militaire auprès du 28.

Puis que la centrale, plus de 12 212 places, puis que le bon, l'exception de 214, pour les semaines d'alarme déclencheur des éléments forts chauffés du 22.

0: 1 minute
1: 842.

0: Après ma prime de 400 mètres et puis juste ça des questions. Il arrive à faire.
1: 13h59.

0: Centrale 272, pour centre commercial de Place Vertu. On précise l'entrée numéro 6, qui serait proche du Uniprix.
1: 272-4, l'entrée numéro 6.
0: Dans 45 minutes, 272.

0: Et bien, on change à l'adresse pour le 87-63-8e RD.
1: Présentez-moi, je suis

0: Et la rue L.J. Forget. Prenez l'arme incendie en opération à la zone 1. Nous sommes en fait TELUS pour sortir le Cloverdale Paint Inc. Catégorie 1, commandement.
1: Bien.
0: C'est dans 58, 214.

45 92 dans la gamme 7 ou 34 ou 35 ou 250 ou 25.

0: 214 version 15-19, Boston Bourassa, S, inscription 214, au système d'alarme déclenché par un travailleur de système d'alarme qui venait faire des réparations sur le système d'alarme 10-19.
1: C'est pas moi, 3-2-3-4.

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1: Le 205 qui est pour le 305 qui est pour le 205 qui est pour le 205 qui est pour le 205 qui est pour le 205 qui est pour le 205 qui est pour le 205 qui est pour le 205 qui est pour le 205 qui est 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

0: for the step off, Mike.
1: Approche de 400, c'est l'exception 205 pour la réparation au niveau du signe de J-Block. Le code va être juste 22.
2: 14h06, c'est 405.

0: Total 210, tu peux voir avec les 234, vous avez plus d'infos pour la localisation de la personne.
1: Total 210,
0: garde
1: l'écoute, on va t'en faire de
0: obtenir
1: la précision, c'est
0: dernier. 210, 17.

0: Oui, par les vieux de ça.
1: Central 228 pour les galeries d'Anjou, on nous indique de passer par la porte numéro 4, ça fait à la foire alimentaire.
0: 228, 4.
1: Ça va avoir 38 minutes, 228.

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0: Envers 88, c'est dans le nord-ouest. Est-ce que c'est possible de vérifier s'il y a toujours un alarme en fonction?
1: Envers 88,

0: 141-241,
1: est-ce que vous avez plus d'informations sur la localisation de l'appel et la 128e avenue d'inexistence?
0: 241, gardez les coups, on va aller vous faire de l'urgence.

0: sur le 5 au 420, l'exception du 278 et 478 pour un système de déclenché par la fumée de l'an 2022.
1: Le 204 PPC, le 404 aux communications, 204 pour accès de service, et 227 arrive par le Victoria.

0: Maintenant, de part.
1: 35-405, répondez au premier 467, pas 4-6-7-1 de la course des neiges. Intersection de la rue Saint-Mathieu et de la rue Saint-Kirk pour une ramande d'opération zone 3, le secteur de fumée corridor. Le 48 Télis pour une compagnie à numéro 44, commandement 4.
0: 425-7.
1: 15-42-425.

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0: terrain à travers l'exception du véhicule sur place pour un délai incendie dans un four à l'intérieur de l'appartement de zone 2.
1: 15h42,

0: annulé
1: on a
0: Okay.

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0: Sono Pral.
1: Centrale, pour le 42 boulevard Saint-Jean, à l'exception du 258 et du 254, pour une personne avec des problèmes qui sont pris, 1022.
2: Ça,

0: Fait que c'est ça, il y a la centrale, c'est ça, il m'a fait l'enjeu, là, maintenant.
1: La journée 9 minutes 565.

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0: voilà, je sens pas 60-35 de réception du 254 pour un système d'alarme défectueux 10-22.
1: 16-27-254.

Ça fait

0: 270-71.
1: Pour le 52-10 avenue Mariette, 39-278. Ordinateur véhiculaire non fonctionnel.
0: 16h24, 270.

225, on vous revient avec des informations.

Donc, ça va être, je serais même pas, il va être un peu.

J'aimerais bien le faire en train de me rendre une information sur l'utilisation de la station. 2-4-2-4-4-2 pour des animations sur quelle est en 200-2-2-22.

202-442-2222, position 1, 202-442-2222.

Ouais, j'ai un terrain à 3 de 5, 10.

0: 1340 frames, avec quelque chose de 2422 pour un petit manuel tiré malicieusement.
1: 1440 frames.

0: en train de faire du test. Effectivement, on est sur la bande de PR. On essaie de contacter sans réponse depuis plusieurs minutes. Et la même chose sur les patients. Alors, la raison pourquoi je suis sur commandement en cours. Demandons 2:35 sur les lieux pour évaluer le chauffeur qui a créé un accident.
1: Ça
0: fait 53 minutes de 217,
1: vous allez pouvoir
0: retourner sur le PR-Resident. Ça fait 54 minutes de 217.
1: 125
0: centrales, 42-95, vous allez pouvoir.
1: Dans 54 minutes, sur 135, veuillez valider le V du 245. Aucune communication négative sur le

0: Au nord, à Saint-Denis et à l'ouest, il y a l'intervention pour circulation contrôle de fond.
1: Dans 55 minutes, pour 135.

0: en train de laisser au chien la carte. Je suis pour l'intervention.
1: 42,95
0: à 16h59 minutes pour le vaisseau Schellager.

0: excuse me, sir.
1: Central 215 pour le 1800 Saint-Jean, c'est l'unité répondante. Nous devons se présenter à l'entrée située sur la rue des Seigneurs, environ 200 pieds au sud de Saint-Jean.

0: 52
1: 52
0: with

0: Je vais prendre un signal en Roche pour Liban avec la fille, avez-vous un nouveau délai pour les téléphones?
1: Je vais prendre un signal en Roche pour vous rentrer déjà.

0: J'entends juste Jean, c'est ça.
1: C'est en 14 minutes le 213 central, le 613 à votre réel le 10-17, veuillez nous en faire mention pour qu'on puisse incorger le statut au RGI.
2: Central, on est 10-5.
1: À 7h15 minutes le 613.
0: C'est comme 2 central.
1: Central 10-452.
0: Central, 452, on est 17, le 5 Vectus, Christian Rock Hill, 452, 15.
1: À 7h15, minute 452.

Je passe 5 minutes 135.

0: centre à l'exception du 452 pour le Anna, donc sur une raison de 20.
1: Oh.

À 7h20 minutes 89.

j'entends les 172, on va demander Hydro-Québec sur place, en urgence, pour un poteau. Je suis content de l'avoir intention, je risque de tomber. Le poteau situé est vraiment au coin de la Germain qui est courant. Mais va donner la même raison. Le 272 va rester en attente. Hydro-Québec.

pour la liste d'Ignatius 2-7-8-2-7-8-2-8. On demande du transit sur les lieux pour un arbre, tombé sur le véhicule de basse tension. On a trouvé un verre demeuré en attente.

0: Le 420 est ici, open gate.
1: 420 est ici, 420.

0: l'arme du plancher, avec une autre de l'arme défectueuse, 22.
1: Je vais faire un peu.

0: de transmander au ministère 4361, veuillez vous indiquer si le véhicule 2056 va activer le RV.
1: Le
0: 432 minutes 2056, sans faire appel des communications Jean Talon S.
1: Central 711 pour l'intersection Train Killer. 711 et 12, l'exception 711 pour la branche dans le perpétuel. 722.

0: 好，那就接受一下点名的。
1: Merci.

0: Sorry about that.
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À 13h35, le message est vendu.

0: informations juste avant, on va avoir besoin de 632 pour dommages visibles à un poteau électrique. Le poteau est Romeo 2, Yankee 2, Kilo.
1: Ça prend 7 minutes, 4022, veuillez nous inquiéter si vous donnez un temps à tout.

0: the business.
1: Ouais, je vais pas faire 4 heures au gamme.
0: Je vais pas faire 2 heures, quoi.

Alors, 2 sont en train de vous appeler à proximité du 97 Mont, 9730 de l'avenue Hamelin. Intersection de la rue Sauvé-Est et la rue de Port-Royal-Est. Après, pour une alarme au triple au aux alentours de cette adresse, j'espère avoir un cellulaire, une catégorie 2 sur commandement.

0: 看一下多少分。
1: Le
0: 5 1 2 0
1: 243.

0: Prends le téléphone pour le 240, ça va être en 222 à l'exception de 213, 213 pour une vérification.
1: Soixante-neuf des Papillons à l'exception du 416 pour un dégât d'eau, 222.

0: soirée, je vous souhaite une bonne soirée.
1: Je vous souhaite une bonne soirée.

0: plusieurs détections de CO2, un gaz de combustible, la zone 53 qui est à la réception, la zone 89 qui est à la maintenance, 1040 garde-lhomme sécurité pour la compagnie Matros, une catégorie 4 sur commandement 3.
1: Enfin, 211,
0: 4 minutes à 271.

0: Central 741, est-ce que vous pouvez contacter le 1040 qui vient de nous rejoindre à l'adresse? Je ne vous entends, il n'y a pas de problème.
1: Central
2: 741, 2040 nous disait qu'il était pour tenter de joindre des responsables, alors on est en attente de retour de leur part.

8h07, je vais poser au 1000 francs. 1 0 0, je l'ai reculé. J'arrête à 6 de la rue, le mec voulait laisser la rue libre. Il y en a là, on en a pas réaction, il y aurait du sable de plancher sur place. Le 10-40 est un cellulaire. Pour 14h, le 10-50 est 11 francs, mais c'est un jeep maritime qui est situé au sous-sol de l'édifice. Cependant, les systèmes d'alarme ne sont pas reliés entre eux. 8h07 pour le 250.

0: Une alarme en opération effectue une dose de gaz naturel dans le bâtiment de 40 cellulaires. Cet accès à votre écran est présent dans le graphique pour que j'ai acheté 4 tirs à 30. C'est égal 4, ça va m'en suivre.
1: C'est

0: Deux paragraphes de Charlie.
1: Deux paragraphes de Charlie.

Ça,

urgences qui est occupé. On a discuté avec des travailleurs qui n'ont aucune idée pour les tuer, ont aucune détection non plus. Personne qui a des symptômes ou en vérification au bâtiment, parce que c'est trois bâtiments qui sont communicants. On les voit, sont des gars à bonne adresse.

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Pour l'extraction du non-rappel automatique des ascenseurs.

0: I'm kind of scared of my mother.
1: Avec un bus central pour le centre du courrier, nous demandons les 9050 pour un panneau dénudé et non conforme. Le centre du courrier,
0: nous demandons
1: urgence,
0: urgence, j'en ai pas. Avec le. 124, 52.

0: 58, votre demandé les plus pratiques sur les montages à cette adresse, le 254 n'attend pas le livre, c'est ça.
1: À 10h30, 2h58.

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pour une autre, je suis en voie, disons, de plein de liens, je vais faire un petit peu comme des plus. Le panneau d'alarme est gros aussi dans le hall. La voie d'accueil se trouve dans les vestibules. Présente un transport, en fait, pour PGH 3-3-136-244, catégorie 3-4-5.

0: Montréal 220.
1: Je suis
0: en train de tirer, Montréal 220 pour le 1252 rue Saint-Élisabeth, on est 27. Et puis, ici, bâtiment, trois étages, bien placé, il n'y a rien d'apparent. J'active mon répéteur.
2: Je suis en train de faire des
1: 150,

0: Enfin, 220.
1: Là, 220 pour le 1252, vous avez des chances 220 pour l'événement surchauffé, 220.
0: 220.

Y me gusta, ¿no?

0: extérieur au camp visuel. À l'extérieur non plus.
1: Central 248, ça se fait dans le stationnement du maxi. Une fleur de grise proche du magasin de cours de fleurs.
0: Je suis en train de
1: faire

0: La 258, si vous répondez au 13360, 1-3-3-6-0 de la rue Marie-Anne-Assurin, dans l'intersection de la rue Joseph-Pichet et la rue André-Mathieu, pour un détecteur de fumée en opération, le 1040 de Chubb pour une résidence privée, une catégorie 1 sur le moment 3.
1: 268-24.
0: 44 minutes de 238.

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0: sera le 5 à 25 pour le climat sur gauche à gauche. Vous me confirmez qu'il y a des 34 qui sont en train de rétro.
1: Enfin, le 145 est négatif, en fait, la demande est suivie pour avoir une description du patient.

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1: No, I'm calling Saint-Gobierre.

0: Vassal 405.
1: Central 10, 405.
0: Central 405, le 205-405, on est de 5, on y va à la base 4.
1: 205-405.

0: Mid flight on flight 4.
1: Si on accepte la centrale d'un peu, vous remettre en route, veuillez donner votre avis verbalement, nous corrigerons l'angle.
0: Ça va être tout ça.

0: 10-133, vous répondez au 5708. 5708, rue Sherbrooke-Ouest, tranche de salle des avenues Wilson et Harvard. Vous répondez pour présence de cendres à l'intérieur dans l'entrée principale et une odeur suspecte. Il y a 1040, un cellulaire à la même adresse, catégorie 3, commandement fort.
1: Le 138-4, on est plus vite, il y a une apparence de 134 au commun avec lui.
0: 942-234.

0: Je vais me juste demander aux deux conditions de plus d'infos sur que le sanglant qui se passe bien. Ça va juste
1: dans le marché de tour. Ciao. C'est hot.
0: C'est 22 de le marché d'eau.
1: On va être là, ça va être.

0: c'est pas un cas. Pour le 57 de rue de Sherbrooke, il y a quelque chose de 234, c'est pas un cas. Pour une chose qui a été plus
1: agréable.

0: 203, c'est ça?
1: 104-203,
0: le code est toujours 18.
1: 48-4-203.

4263, centrale 1043. Centrale 4263 pour l'intervention à l'aéroport de Montréal avec le centre du 263 et du 4063 pour des vérifications du système d'alarme 022. 956 4063.

0: 22 vous répondez. 55 vous me relevez. Alors, ça, ça lui l'appelle et il a réussi à trouver un arme ou pas d'autre. Il y aurait des plus rouges, je dis que nous sommes en dessous des yeux, mais pas de réponse à faux 56. 240, l'ancien fidèle, son fiancé, c'est un effet pour aider. Sécurité, tout le monde.
1: Le 3 000.
0: 259, 220.